0: 水凉，要饿才行。
1: 嘿，真不错，河水又能顺畅流淌了。
2: 哦，需要很大的力气才能挖开这些泥沙。
3: 没错，这个叮咚大盗力气很大。
2: 哦，他可真厉害啊！
3: 我们继续找吧。是娃娃！
0: 哦，原来娃娃在清理这条路呀！
2: 这是娃娃的脚印。啊，个子高，力气大，
0: 是娃娃。娃娃，谢谢你帮我修好了花架。
4: 小鹅，谢谢娃娃。
5: 只是顺路而已，没什么大不了的。
2: 那你是不是叮咚大盗？哦，
5: 叮咚大盗，我？哎
2: 呀，我们的叮咚不见了，就在……
5: 先帮我看看后背，一直特别痒。
2: 原来
6: 叮咚在这儿啊！
2: 这个叮咚应该是在娃娃路过的时候吸到娃娃身上的。
0: 啊，还真的有叮咚呀！
4: 叮咚娃。
2: 嘿嘿嘿嘿嘿嘿嘿嘿嘿嘿嘿嘿嘿嘿嘿嘿嘿嘿嘿嘿嘿嘿嘿嘿嘿嘿嘿嘿嘿嘿嘿嘿嘿嘿嘿嘿嘿嘿嘿嘿嘿嘿嘿嘿嘿嘿嘿嘿嘿嘿嘿嘿嘿嘿嘿嘿嘿嘿嘿嘿嘿嘿嘿嘿嘿嘿嘿嘿嘿嘿嘿嘿嘿嘿嘿嘿嘿嘿嘿嘿嘿嘿嘿嘿嘿嘿嘿嘿嘿嘿嘿嘿嘿嘿嘿嘿嘿嘿嘿嘿嘿嘿嘿嘿嘿嘿嘿嘿嘿嘿嘿嘿嘿嘿嘿嘿嘿嘿嘿嘿嘿嘿嘿嘿嘿嘿